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1: Bonjour à tous. La réponse de Jordan Bardella à Mediapart. Le président du Rassemblement National a annoncé porter plainte pour diffamation contre le journal d'investigation qui a présenté des écrits antisémites datant de 2013 présentés comme venant de l'eurodéputé. Jordan Bardella conteste formellement les accusations et dénonce des opérations de barbouzerie pour déstabiliser la campagne présidentielle. Une dinguerie a commenté de son côté Marine Le Pen. 2 ans d'emprisonnement avec sursis requis contre François Bayrou au procès en appel du Modem, affaire des assistants d'eurodéputés dans laquelle il avait été relaxé en première instance. L'ancien Premier ministre estime qu'il n'y a pas eu un seul élément nouveau qui soit avancé par l'accusation lors de ce procès en appel. Les plaidoiries de la défense sont prévues jusqu'à la fin de la semaine. Allons-nous connaître une journée noire? La fonction publique est en grève pour demander notamment une revalorisation des salaires. Un mouvement qui s'annonce assez suivi dans l'enseignement par le personnel des hôpitaux ou encore les pompiers. De nombreuses écoles resteront fermées. Le premier syndicat des enseignants des écoles primaires s'attend à 40% de grévistes chez les professeurs des écoles. Plus de 150 mobilisations sont prévues partout en France. 164 personnes interpellées hier dans le cadre des blocus de lycées et 80 établissements. En majorité en région parisienne ont été touchés par des mouvements lycéens, selon le ministre de l'Intérieur Laurent Nunez. 12 membres des forces de l'ordre ont également été blessés. Clap de fin pour la visite du souverain pontife en France. Léon XIV a quitté Metz hier en fin de journée, après 4 jours dans le pays. Je tiens à exprimer ma reconnaissance au peuple français et à tous ceux qui ont rendu possible mon voyage, a posté le pape sur ses réseaux sociaux hier soir. Et puis en foot, les Bleus séduisants en Belgique. Victoire 1-0 de l'équipe de France hier soir à Bruxelles grâce à un but de Michael Olise en fin de match. Zinedine Zidane avait décidé de faire de nombreux changements au coup d'envoi de cette rencontre. Les tricolores sont en tête de leur groupe de Ligue des Nations. Voilà pour l'info, très bon début de journée.

Bélier, faites des exercices de relaxation pour dénouer vos tensions nerveuses. Taureau, relâchez la pression et restez zen en toutes circonstances, vous en aurez besoin. Gémeaux, évitez de faire des crises de jalousie sans fondement. Cancer, vous créez un climat lourd de suspicion sur votre entente conjugale. Votre possessivité est pesante à la longue. Lion, cessez de vous tourmenter inutilement et de ressasser vos idées noires en boucle. Vierge, penchez-vous sur l'état de vos finances. Vous devez équilibrer vos comptes et vérifier vos relevés bancaires. Balance, ne faites pas l'autruche, triez les papiers qui s'accumulent sur votre bureau et réglez les factures en retard. Scorpion, baisse de forme, réfugiez-vous dans le sommeil, vous récupérez en dormant. Sagittaire, votre planning est très chargé, les rendez-vous se succèdent du matin au soir, quel rythme trépidant. Capricorne, des tensions sont à prévoir avec votre partenaire, ne laissez pas la situation s'envenimer. Verseau, faites des efforts pour harmoniser votre entente conjugale. Poisson, Mars, planète de l'action et de l'énergie, vous insuffle un tonus exemplaire.

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1: Bonjour à tous. Beaucoup de monde attendu dans la rue aujourd'hui. Les organisations syndicales ou représentatives de la fonction publique appellent à une journée de grève et de mobilisation face à la baisse du pouvoir d'achat des agents. Plus de 150 manifestations sont prévues. Les transports seront très peu perturbés. En revanche, le premier syndicat des enseignants des écoles primaires s'attend à 40% de grévistes chez les professeurs. Pour la première fois depuis près de 10 ans, toutes les organisations syndicales de France Travail appellent aussi à la mobilisation. La colère de jeunes lycéens également. Au moins 164 personnes ont été interpellées hier dans le cadre des blocus de lycées. 180 établissements, majorité en région parisienne, ont été touchés par des mouvements lycéens. Des manifestations et des blocages qui s'apparentent à des violences urbaines, selon le ministre de l'Intérieur, Laurent Nunez. Une trentaine de personnes a également été blessées. Une polémique à quelques mois de la présidentielle. Dans une enquête publiée en ce début de semaine, Mediapart rapporte des propos antisémites attribués à Jordan Bardella, qui était alors jeune militant du Front National en 2013. L'actuel président du RN conteste formellement avoir tenu en public comme en privé, par oral ou par écrit, des propos racistes ou antisémites de ce type. L'avocat de Jordan Bardella a déposé une plainte pour diffamation. Après le départ du pape, Emmanuel Macron est attendu en Espagne aujourd'hui et demain. La première visite d'État d'un président français dans le pays depuis 2009. De nombreux sujets doivent être évoqués dans les prochaines heures, comme la protection de la démocratie et de la jeunesse, notamment face aux réseaux sociaux et l'intelligence artificielle. Le soulagement en Gironde, plus de 2 mois après son départ, le feu de forêt de Somos, qui a parcouru 42 000 hectares cet été, est officiellement éteint. Plus de 250 bâtiments ont été détruits par les flammes. Et puis en foot, la joie et le soulagement de Zizou après le but libérateur de Michael Olise en toute fin de rencontre. L'équipe de France s'est imposée 1-0 hier soir en Belgique.

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2: Bélier, faites des exercices de relaxation pour dénouer vos tensions nerveuses.
3: Taureau, relâchez la pression et restez zen en toutes circonstances, vous en aurez besoin.
4: Gémeaux, évitez de faire des crises de jalousie sans fondement.
5: Cancer, vous créez un climat lourd de suspicion sur votre entente conjugale,
6: votre possessivité est pesante à la longue.
7: Lion, cessez de vous tourmenter inutilement et de ressasser vos idées noires en boucle.
8: Vierge, penchez-vous sur l'état de vos finances.
9: Vous devez équilibrer vos comptes et vérifier vos relevés bancaires.
10: Balance, ne faites pas l'autruche. Triez les papiers qui s'accumulent sur votre bureau et réglez les factures en retard.
11: Scorpion, baisse de forme, réfugiez-vous dans le sommeil.
12: Vous récupérerez en dormant.
13: Sagittaire, votre planning est très chargé.
14: Les rendez-vous se succèdent du matin au soir.
15: Quel rythme trépidant!
16: Capricorne, des tensions sont à prévoir avec votre partenaire.
17: Ne laissez pas la situation s'envenimer.
18: Verseau, faites des efforts pour harmoniser votre entente conjugale.
19: Poisson, Mars, planète de l'action et de l'énergie, vous insuffle un tonus exemplaire.

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1: Bonjour et bienvenue dans les infos Avaline de ce mardi 29 septembre. Mais avant, voici les prévisions météo du jour. Le mois de septembre se termine dans la chaleur. Ciel variable rythmé par les passages nuageux d'altitude portés par le flux de sud-ouest. Belles éclaircies entre les nuages. Température inchangée et élevée pour finir le mois de septembre qui aura été très sec avec 8 degrés prévus le matin et 19 degrés dans l'après-midi. L'isotherme 0 degré atteindra les 4000 mètres d'altitude. Le vent de secteur sud sera modéré en haute montagne. Pour les routes, rien à signaler. En raison des conditions météorologiques défavorables, l'état des cours d'eau, des nappes et des sols a continué à se dégrader en septembre. Dans ce contexte, les mesures de restriction des usages de l'eau en vigueur depuis le 5 août sont prolongées en Savoie. Les pluies intervenues entre le 8 et le 10 septembre ont apporté un répit très temporaire au milieu aquatique, mais le reste du mois s'est avéré très sec, avec des températures particulièrement élevées pour la période. Les ressources en eau du département déjà basse fin août ont donc continué à baisser, atteignant pour certaines des niveaux exceptionnellement bas pour la saison. Il faudra plusieurs semaines avec des pluies régulières pour que l'état des milieux s'améliore durablement. Les prévisions météorologiques ne vont pas dans ce sens. Aucune précipitation significative n'est attendue avec certitude dans les 10 prochains jours. La sécheresse devrait donc perdurer encore un certain temps. Dans ce contexte, les mesures de restriction des usages de l'eau sont reconduites jusqu'au constat de l'amélioration pérenne des ressources en eau. L'arrêté préfectoral nouvellement signé prévoit la prolongation des mesures de restriction jusqu'au 30 octobre, sauf amélioration pérenne de la situation d'ici là. Découvrez en avant-première le film documentaire Ma toute petite école, ce soir au cinéma Le Splendide. Ce film se passe en plein cœur de la Haute-Tarentaise, dans le minuscule hameau de la Gura, qui compte seulement 35 habitants. 8 élèves de la maternelle au CM2 partagent la même classe, guidés par une enseignante passionnée. Ce documentaire permet également de réfléchir sur l'avenir des classes rurales et la menace de leur fermeture par manque d'élèves. Ma toute petite école invite les spectateurs à suivre ses enfants, leur famille et leur maîtresse au fil des saisons dans un documentaire touchant qui raconte la vie de la plus petite école de France. La séance débutera à 18h au cinéma Le Splendide et sera suivie d'un échange avec le réalisateur Pascal Plisson et d'autres invités surprises. Hier soir s'est déroulée l'Assemblée Générale de l'association Couleur Étoile dans l'atelier à la Maison de Val. Durant cette assemblée, l'association est revenue sur son bilan financier de l'exercice 2025-2026, les ateliers et les tarifs pour l'année 2026-2027, la présentation des activités et la participation à la vie de village. Cette année, l'association compte 75 inscrits, dont 44 adultes et 31 enfants. Plusieurs ateliers seront proposés durant cette nouvelle année, dont un atelier adulte à l'année le lundi, un atelier adulte en saison le mardi, avec deux ateliers pinceau libre enfants à l'année. Le mercredi sera dédié à deux cours pour les enfants à l'année, le jeudi un atelier adulte en saison, et enfin le vendredi sera consacré au pinceau libre à destination des vacanciers en collaboration avec l'Office de tourisme. Cette année, les cotisations n'augmenteront pas. Les ateliers dessin et peinture pour les adultes seront entre 200 et 285 euros et pour les enfants entre 185 et 245 euros. D'autres activités seront proposées comme des stages découverte de techniques, les interventions à la crèche et avec les aînés du CCAS ou encore les balades croquis ou carnets de voyage. L'association Couleur Étoile était présente lors de la foire Avaline avec une tombola qui a rencontré un franc succès, mais elle était aussi présente lors des différentes fêtes culturelles et un projet atelier création avec le CCAS. Une exposition a également été faite à la mairie et à la maison de Val avec des productions des enfants et des adultes réalisées lors des ateliers. Dans l'agenda du jour, Vivaldi s'est ouvert de 9h à 13h et de 15h à 18h. La mairie est ouverte de 9h à midi et de 14h à 18h. La centrale de réservation est ouverte de 9h à 18h. L'office de tourisme est ouvert de 9h à midi et de 14h à 18h. Le centre aquasportif est ouvert de 14h à 20h. La pharmacie du Solèze est ouverte de 9h à 12h30 et de 16h à 19h. Et enfin, le cabinet médical Medival est ouvert de 8h30 à midi et de 14h30 à 18h. C'est la fin des Infos Avaline. Je vous souhaite une agréable journée et je vous dis à demain.

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1: Bonjour à tous. Les agents de la fonction publique dans la rue aujourd'hui. Mobilisation de l'intersyndicale après les annonces du Premier ministre qui souhaite faire 54 milliards d'euros d'économies dans le prochain budget. Et parmi les pistes avancées, un nouveau gel du point d'indice des fonctionnaires, alors que les syndicats déplorent des rémunérations durablement affaiblies par l'inflation. Selon la présidente de la fédération CFE-CGC des services publics, Marine-Christine Caratti, de nombreux agents se retrouvent payés en dessous du SMIC.
2: Il y a eu la grosse inflation en 2023. Je ne sais pas si vous vous souvenez du taux d'inflation en 2023, il était énorme. Et nous n'avons pas eu de rattrapage par rapport à l'inflation. Et c'est en plus à ce moment-là qu'on nous a supprimé la GIPA, la garantie individuelle de pouvoir d'achat, et qui servait quelque part à compenser un petit peu ce gel du point d'indice. Un agent qui arrive dans l'administration, un agent, il est en dessous du SMIC, donc il a une indemnité compensatrice. Ce sont des primes de fonction, ça n'a rien à voir avec le traitement de base. Et on est mal payé, on est en dessous du SMIC, donc c'est pas normal.
1: Et ce mouvement s'annonce assez suivi dans l'enseignement par le personnel des hôpitaux ou encore les pompiers. Au total, plus de 150 mobilisations sont prévues partout en France. La réponse de Jordan Bardella, Mediapart, le président du Rassemblement National, a annoncé porter plainte pour diffamation contre le journal d'investigation qui a dévoilé des écrits antisémites datant de 2013 présentés comme venant de l'actuel eurodéputé. Jordan Bardella conteste formellement les accusations. Nouveau rendez-vous dans l'affaire de la mort de Naël. La justice réexamine aujourd'hui la qualification des faits visant le policier poursuivi pour le meurtre du jeune garçon. La Cour de cassation avait annulé en juin dernier la requalification des faits en violence. Et puis en foot, encore un court succès pour les Bleus. Victoire 1-0 de l'équipe de France hier soir en Belgique avec une équipe largement remaniée au départ. Les joueurs de Zidane sont en tête de leur groupe de Ligue des Nations avant de recevoir l'Italie vendredi. Très belle matinée.

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1: Bonjour, bonjour à tous. Les Bleus du foot enchaînent et séduisent les récompenses du rugby français et puis le retour du basket européen. C'est l'actu sport du jour. Et on démarre avec le foot. Deuxième succès en deux matchs pour l'équipe de France version Zinedine Zidane. Les Bleus s'imposent en brillant 1-0 en Belgique grâce à un but de Michael Olisée en toute fin de match. Après plusieurs montants touchés par les Bleus dans cette rencontre, le nouveau sélectionneur peut notamment se satisfaire de très bonnes premières des nouveaux venus comme Lucas Dacunha, Jérémy Jacquet, mais aussi Esteban Le Poll. Le Rennais fêtait sa première sélection et se réjouit de cette très bonne première collective au micro de TF1. Écoutez.
2: On a fait un bon match, une bonne première mi-temps, cohérente dans l'ensemble. On a corrigé quelques détails sur le pressing à la mi-temps, mais voilà, un match très intéressant, très cohérent. On frappe deux ou trois fois les montants, donc non, c'est un match très très cohérent. Ouais. Tout le monde soutient tout le monde et c'est comme ça qu'on avancera. Il y a quelques repères à prendre. On apprend aussi à jouer avec des personnes qu'on voit pas de l'année, donc quelques repères à prendre, mais voilà, l'essentiel c'est qu'on ait gagné ce soir, donc c'est parfait.
1: Et prochain rendez-vous pour l'équipe de France, ce sera la grande première à domicile de Zinedine Zidane. Les Bleus recevront l'Italie vendredi au Stade de France. L'Italie qui hier soir a surclassé la Turquie 4-1. Dans l'actu sport également, la grande fête du rugby français à l'Olympia. Le double sacre pour Jack Willis, le troisième ligne anglais de Toulouse, est élu meilleur joueur du top 14 pour la deuxième saison de suite. Le doublé également de Louis Bielbiaré, de nouveau élu meilleur international français de la saison. Le palois Fabien Broboiry est nommé révélation de la saison. Et puis chez les femmes, c'est Mathilde Lazarco qui est sacrée meilleure joueuse d'élite 1. Et puis en basket, c'est début ce soir de la deuxième journée d'Euroleague. Paris reçoit le Partizan Belgrade à 20h45. L'autre club français engagé dans la compétition, l'ASVEL, jouera demain chez les Grecs du Panathinaikos. Voilà pour l'actu sport. Ce matin, je vous souhaite une très belle journée.

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2: Bélier, faites des exercices de relaxation pour dénouer vos tensions nerveuses. Taureau, relâchez la pression et restez zen en toutes circonstances, vous en aurez besoin. Gémeaux, évitez de faire des crises de jalousie sans fondement. Cancer, vous créez un climat lourd de suspicion sur votre entente conjugale. Votre possessivité est pesante à la longue. Lion, cessez de vous tourmenter inutilement et de ressasser vos idées noires en boucle. Vierge, penchez-vous sur l'état de vos finances. Vous devez équilibrer vos comptes et vérifier vos relevés bancaires. Balance, ne faites pas l'autruche, triez les papiers qui s'accumulent sur votre bureau et réglez les factures en retard. Scorpion, baisse de forme, réfugiez-vous dans le sommeil, vous récupérez en dormant. Sagittaire, votre planning est très chargé, les rendez-vous se succèdent du matin au soir, quel rythme trépidant. Capricorne, des tensions sont à prévoir avec votre partenaire, ne laissez pas la situation s'envenimer. Verseau, faites des efforts pour harmoniser votre entente conjugale. Poisson, Mars, planète de l'action et de l'énergie, vous insuffle un tonus exemplaire.

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1: Bonjour et bienvenue dans les infos Avaline de ce mardi 29 septembre. Mais avant, voici les prévisions météo du jour. Le mois de septembre se termine dans la chaleur. Ciel variable rythmé par les passages nuageux d'altitude portés par le flux de sud-ouest. Belles éclaircies entre les nuages. Température inchangée et élevée pour finir le mois de septembre qui aura été très sec avec 8 degrés prévus le matin et 19 degrés dans l'après-midi. L'isotherme 0 degré atteindra les 4000 mètres d'altitude. Le vent de secteur sud sera modéré en haute montagne. Pour les routes, rien à signaler. En raison des conditions météorologiques défavorables, l'état des cours d'eau, des nappes et des sols a continué à se dégrader en septembre. Dans ce contexte, les mesures de restriction des usages de l'eau en vigueur depuis le 5 août sont prolongées en Savoie. Les pluies intervenues entre le 8 et le 10 septembre ont apporté un répit très temporaire au milieu aquatique, mais le reste du mois s'est avéré très sec, avec des températures particulièrement élevées pour la période. Les ressources en eau du département, déjà basses fin août, ont donc continué à baisser, atteignant pour certaines des niveaux exceptionnellement bas pour la saison. Il faudra plusieurs semaines avec des pluies régulières pour que l'état des milieux s'améliore durablement. Les prévisions météorologiques ne vont pas dans ce sens. Aucune précipitation significative n'est attendue avec certitude dans les 10 prochains jours. La sécheresse devrait donc perdurer encore un certain temps. Dans ce contexte, les mesures de restriction des usages de l'eau sont reconduites jusqu'au constat de l'amélioration pérenne des ressources en eau. L'arrêté préfectoral nouvellement signé prévoit la prolongation des mesures de restriction jusqu'au 30 octobre, sauf amélioration pérenne de la situation d'ici là. Découvrez en avant-première le film documentaire « Ma toute petite école » ce soir au cinéma Le Splendide. Ce film se passe en plein cœur de la Haute-Tarentaise, dans le minuscule hameau de la Gura, qui compte seulement 35 habitants. 8 élèves de la maternelle au CM2 partagent la même classe, guidés par une enseignante passionnée. Ce documentaire permet également de réfléchir sur l'avenir des classes rurales et la menace de leur fermeture par manque d'élèves. Ma toute petite école invite les spectateurs à suivre ses enfants, leur famille et leur maîtresse au fil des saisons dans un documentaire touchant qui raconte la vie de la plus petite école de France. La séance débutera à 18h au cinéma Le Splendide et sera suivie d'un échange avec le réalisateur Pascal Plisson et d'autres invités surprises. Hier soir s'est déroulée l'Assemblée Générale de l'association Couleur Étoile dans l'atelier à la Maison de Val. Durant cette assemblée, l'association est revenue sur son bilan financier de l'exercice 2025-2026, les ateliers et les tarifs pour l'année 2026-2027, la présentation des activités et la participation à la vie de village. Cette année, l'association compte 75 inscrits, dont 44 adultes et 31 enfants. Plusieurs ateliers seront proposés durant cette nouvelle année, dont un atelier adulte à l'année le lundi, un atelier adulte en saison le mardi, avec deux ateliers pinceaux libres enfants à l'année. Le mercredi sera dédié à deux cours pour les enfants à l'année, le jeudi un atelier adulte en saison, et enfin le vendredi sera consacré aux pinceaux libres à destination des vacanciers en collaboration avec l'Office de tourisme. Cette année, les cotisations n'augmenteront pas. Les ateliers dessin et peinture pour les adultes seront entre 200 et 285 euros et pour les enfants entre 185 et 245 euros. D'autres activités seront proposées comme des stages découverte de techniques, les interventions à la crèche et avec les aînés du CCAS ou encore les balades croquis ou carnets de voyage. L'association Couleur Étoile était présente lors de la foire à Valine avec une tombola qui a rencontré un franc succès, mais elle était aussi présente lors des différentes fête culturelle et un projet atelier création avec le CCAS. Une exposition a également été faite à la mairie et à la maison de Val avec des productions des enfants et des adultes réalisées lors des ateliers. Dans l'agenda du jour, Vivaldi s'est ouvert de 9h à 13h et de 15h à 18h. La mairie est ouverte de 9h à midi et de 14h à 18h. La centrale de réservation est ouverte de 9h à 18h. L'office de tourisme est ouvert de 9h à midi et de 14h à 18h. Le centre aquasportif est ouvert de 14h à 20h. La pharmacie du Solez est ouverte de 9h à 12h30 et de 16h à 19h. Et enfin, le cabinet médical médiéval est ouvert de 8h30 à midi et de 14h30 à 18h. C'est la fin des Infos Avaline. Je vous souhaite une agréable journée et je vous dis à demain.

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1: Bonjour à tous, allons-nous connaître une journée noire? La fonction publique est en grève aujourd'hui pour demander notamment une revalorisation des salaires. Un mouvement qui s'annonce assez suivi dans l'enseignement par le personnel des hôpitaux ou encore les pompiers. Des perturbations sont attendues dans les écoles. Près de 170 mobilisations sont prévues partout en France. Une polémique à quelques mois de la présidentielle. Dans une enquête publiée en ce début de semaine, Mediapart rapporte des propos antisémites attribués à Jordan Bardella, qui était alors jeune militant du Front National en 2013. L'actuel président du RN conteste formellement avoir tenu en public comme en privé, par oral ou par écrit, des propos racistes ou antisémites de ce type. L'avocat Jordan Bardella a déposé plainte pour diffamation. C'est une grande première. Depuis 17 ans, Emmanuel Macron est attendu en Espagne aujourd'hui pour une visite d'État de 2 jours. Plusieurs thématiques seront abordées dans les prochaines heures, comme la situation en Ukraine et au Moyen-Orient, mais aussi la démocratie et la jeunesse. Emmanuel Macron va rencontrer le roi Felipe VI et le Premier ministre Pedro Sanchez. Le préfet de police de Paris se félicite d'une importante saisie de protoxyde d'azote dans le Val-de-Marne, 1,2 tonnes précisément jeudi dernier à Vitry-sur-Seine. 3 personnes ont été interpellées. Près de 800 kilos de gaz hilarant ont également été saisis ces derniers jours dans le Gard, la Lozère et l'Hérault, qui seront placés en vigilance orange demain pour orages et pluies inondations. Pendant cet épisode méditerranéen pluvieux orageux, Météo France s'attend à jusqu'à 300 mm de précipitations par endroit. L'alerte doit être levée dans l'après-midi, mais elle pourrait se prolonger dans la soirée. Le sport avec du foot d'abord et les Bleus séduisants en Belgique. Victoire 1-0 de l'équipe de France hier soir en Ligue des Nations grâce à un but de Michael Olise en toute fin de match. Et puis en rugby, le Toulousain Jack Willis est le meilleur joueur de la dernière saison de Top 14, deuxième sacre de suite pour le troisième ligne anglais. Le Bordelais Louis Bielbiaré a lui été désigné meilleur international français comme la saison précédente. Très belle journée à tous.

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1: Bonjour, bonjour à tous. Les Bleus du foot enchaînent et séduisent les récompenses du rugby français et puis le retour du basket européen. C'est l'actu sport du jour. Et on démarre avec le foot. Deuxième succès en deux matchs pour l'équipe de France, version Zinedine Zidane. Les Bleus s'imposent en brillant 1-0 en Belgique grâce à un but de Michael Olise en toute fin de match. Après plusieurs montants touchés par les Bleus dans cette rencontre, le nouveau sélectionneur peut notamment se satisfaire de très bonnes premières des nouveaux venus comme Lucas Dacunha, Jérémy Jacquet, mais aussi Esteban Le Poll. Le Rennais fêtait sa première sélection et se réjouit de cette très bonne première collective au micro de TF1. Écoutez.
2: On a fait un bon match, une bonne première mi-temps, cohérente dans l'ensemble. On a corrigé quelques détails sur le pressing à la mi-temps, mais voilà, un match très intéressant, très cohérent. On frappe deux ou trois fois les montants, donc non, c'est un match très très cohérent. Ouais. Tout le monde soutient tout le monde et c'est comme ça qu'on avancera. Il y a quelques repères à prendre. On apprend aussi à jouer avec des personnes qu'on voit pas de l'année, donc quelques repères à prendre, mais voilà, l'essentiel c'est qu'on ait gagné ce soir, donc c'est parfait.
1: Et prochain rendez-vous pour l'équipe de France, ce sera la grande première à domicile de Zinedine Zidane. Les Bleus recevront l'Italie vendredi au Stade de France. L'Italie qui hier soir a surclassé la Turquie 4-1. Dans l'actu sport également, la grande fête du rugby français à l'Olympia. Le double sacre pour Jack Willis, le troisième ligne anglais de Toulouse, est élu meilleur joueur du top 14 pour la deuxième saison de suite. Le doublé également de Louis Bielbiaré, de nouveau élu meilleur international français de la saison. Le palois Fabien Broboiry est nommé révélation de la saison. Et puis chez les femmes, c'est Mathilde Lazarco qui est sacrée meilleure joueuse d'élite 1. Et puis en basket, c'est début ce soir de la deuxième journée d'Euroleague. Paris reçoit le Partizan Belgrade à 20h45. L'autre club français engagé dans la compétition, l'ASVEL, jouera demain chez les Grecs du Panathinaikos. Voilà pour l'actu sport. Ce matin, je vous souhaite une très belle journée.

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1: Bonjour et bienvenue dans les infos Avaline de ce mardi 29 septembre. Mais avant, voici les prévisions météo du jour. Le mois de septembre se termine dans la chaleur. Ciel variable rythmé par les passages nuageux d'altitude portés par le flux de sud-ouest. Belles éclaircies entre les nuages. Température inchangée et élevée pour finir le mois de septembre qui aura été très sec avec 8 degrés prévus le matin et 19 degrés dans l'après-midi. L'isotherme 0 degré atteindra les 4000 mètres d'altitude. Le vent de secteur sud sera modéré en haute montagne. Pour les routes, rien à signaler. En raison des conditions météorologiques défavorables, l'état des cours d'eau, des nappes et des sols a continué à se dégrader en septembre. Dans ce contexte, les mesures de restriction des usages de l'eau en vigueur depuis le 5 août sont prolongées en Savoie. Les pluies intervenues entre le 8 et le 10 septembre ont apporté un répit très temporaire au milieu aquatique, mais le reste du mois s'est avéré très sec, avec des températures particulièrement élevées pour la période. Les ressources en eau du département, déjà basses fin août, ont donc continué à baisser, atteignant pour certaines des niveaux exceptionnellement bas pour la saison. Il faudra plusieurs semaines avec des pluies régulières pour que l'état des milieux s'améliore durablement. Les prévisions météorologiques ne vont pas dans ce sens. Aucune précipitation significative n'est attendue avec certitude dans les 10 prochains jours. La sécheresse devrait donc perdurer encore un certain temps. Dans ce contexte, les mesures de restriction des usages de l'eau sont reconduites jusqu'au constat de l'amélioration pérenne des ressources en eau. L'arrêté préfectoral nouvellement signé prévoit la prolongation des mesures de restriction jusqu'au 30 octobre, sauf amélioration pérenne de la situation d'ici là. Découvrez en avant-première le film documentaire « Ma toute petite école » ce soir au cinéma Le Splendide. Ce film se passe en plein cœur de la Haute-Tarentaise, dans le minuscule hameau de la Gura, qui compte seulement 35 habitants. 8 élèves de la maternelle au CM2 partagent la même classe, guidés par une enseignante passionnée. Ce documentaire permet également de réfléchir sur l'avenir des classes rurales et la menace de leur fermeture par manque d'élèves. Ma toute petite école invite les spectateurs à suivre ses enfants, leur famille et leur maîtresse au fil des saisons dans un documentaire touchant qui raconte la vie de la plus petite école de France. La séance débutera à 18h au cinéma Le Splendide et sera suivie d'un échange avec le réalisateur Pascal Plisson et d'autres invités surprises. Hier soir s'est déroulée l'Assemblée Générale de l'association Couleur Étoile dans l'atelier à la Maison de Val. Durant cette assemblée, l'association est revenue sur son bilan financier de l'exercice 2025-2026, les ateliers et les tarifs pour l'année 2026-2027, la présentation des activités et la participation à la vie de village. Cette année, l'association compte 75 inscrits, dont 44 adultes et 31 enfants. Plusieurs ateliers seront proposés durant cette nouvelle année, dont un atelier adulte à l'année le lundi, un atelier adulte en saison le mardi, avec deux ateliers pinceaux libres enfants à l'année. Le mercredi sera dédié à deux cours pour les enfants à l'année, le jeudi un atelier adulte en saison, et enfin le vendredi sera consacré aux pinceaux libres à destination des vacanciers en collaboration avec l'Office de tourisme. Cette année, les cotisations n'augmenteront pas. Les ateliers dessin et peinture pour les adultes seront entre 200 et 285 euros et pour les enfants entre 185 et 245 euros. D'autres activités seront proposées comme des stages découvertes de techniques, les interventions à la crèche et avec les aînés du CCAS ou encore les balades croquis ou carnets de voyage. L'association Couleur Étoile était présente lors de la foire à Avalines avec une tombola qui a rencontré un franc succès, mais elle était aussi présente lors des différentes fêtes culturelles et un projet atelier création avec le CCAS. Une exposition a également été faite à la mairie et à la maison de Val avec des productions des enfants et des adultes réalisées lors des ateliers. Dans l'agenda du jour, Vivaldi s'est ouvert de 9h à 13h et de 15h à 18h. La mairie est ouverte de 9h à midi et de 14h à 18h. La centrale de réservation est ouverte de 9h à 18h. L'office de tourisme est ouvert de 9h à midi et de 14h à 18h. Le centre aquasportif est ouvert de 14h à 20h. La pharmacie du Solèze est ouverte de 9h à 12h30 et de 16h à 19h. Et enfin, le cabinet médical médiéval est ouvert de 8h30 à midi et de 14h30 à 18h. C'est la fin des Infos Avaline. Je vous souhaite une agréable journée et je vous dis à demain.

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1: Bonjour à tous. Près de 170 manifestations partout en France. Les organisations syndicales représentatives de la fonction publique appellent à la grève aujourd'hui pour obtenir des revalorisations salariales et protester contre le gel du point d'indice des fonctionnaires prévu dans le prochain budget. De nombreuses perturbations sont à prévoir, comme dans les écoles, mais aussi les lycées, où les blocages des jeunes continuent en parallèle. On est à un point de rupture, assure la secrétaire générale de la CGT, Sophie Binet.

des faits en violence. La mort de Naël Merzouk lors d'un contrôle routier à Nanterre en 2023 avait été à l'origine de plusieurs nuits d'émeutes à travers la France. Environ un cancer sur 8 dans le monde est lié à des infections souvent évitables. Résultat d'une nouvelle estimation d'une agence de l'Organisation mondiale de la santé. Cela représente un peu plus de 2 millions des nouveaux cas de cancer. L'infection par la bactérie Helicobacter pylori responsable d'environ 760 000 cas de cancer. On retrouve juste derrière le papillomavirus humain. En basket, coup d'envoi ce soir de la deuxième journée d'Euroleague. Paris accueille le Partizan Belgrade. On retrouvera l'ASVEL de Tony Parker demain sur le parquet des Grecs du Panathinaikos. Et puis une superstar pour donner le coup d'envoi de la Fashion Week à Paris. Céline Dion a fait une apparition surprise en chanson hier soir au défilé L'Oréal au pied de la Tour Eiffel. Elle a profité de cet événement pour reprendre son tube I'm Alive avant d'être rejointe sur scène par les mannequins de la marque. Voilà pour l'info, très belle journée.

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1: Bonjour à tous, la mobilisation continue dans les lycées. Plusieurs établissements sont encore bloqués ce matin, comme à Paris, Saint-Denis ou encore Lille et Toulouse. Des mobilisations parallèles de la grève des agents de la fonction publique. Plus de 170 manifestations sont attendues partout en France pour demander de meilleures rémunérations pour les agents publics, alors que le gel du point d'indice est prévu dans le cadre du prochain budget qui sera présenté jeudi en Conseil des ministres. La dette publique française a encore progressé au deuxième trimestre. Elle atteint 3 595,5 milliards d'euros, très précisément 79% du produit intérieur brut selon l'INSEE. La dette a ainsi augmenté de près de 60 milliards d'euros entre la fin du premier trimestre

Jean-Philippe Tanguy sur LCI. L'extrême droite reste l'extrême droite, a de son côté commenté le ministre de l'Europe, Benjamin Haddad. Jordan Bardella a déposé plainte pour diffamation. Le Gard, la Lozère et l'Hérault placés en vigilance orange à partir de minuit cette nuit pour orages et pluies inondations. Pendant cet épisode méditerranéen pluvieux orageux, Météo France s'attend à jusqu'à 300 mm de précipitations par endroit. L'alerte devrait être levée dans la journée demain, mais elle pourrait se prolonger. Et puis retour à Clairefontaine pour l'équipe de France de foot après la victoire contre la Belgique hier soir. Un entraînement est prévu en fin de journée. Les Bleus se projettent déjà sur l'affiche de vendredi en Ligue des Nations, la réception de l'Italie au Stade de France. La grande première à domicile pour Zinedine Zidane. Voilà pour l'info, très belle fin de matinée.

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1: Bonjour à tous. Des tensions devant de nombreux lycées depuis ce matin. Des appels au blocage avaient été lancés par l'UNL, l'Union Nationale Lycéenne. Des incidents ont éclaté à Nice, à Lille, à Saint-Denis ou encore à Rennes, avec notamment des poubelles incendiées. Les forces de l'ordre sont intervenues à plusieurs reprises. Des élèves ont été interpellés. Des universités sont aussi concernées par des blocages. Des actions alors qu'une journée de grève concerne la fonction publique. Aujourd'hui, l'intersyndicale se mobilise pour les salaires. Plus de 170 manifestations partout en France, ce matin à Nice, à Marseille, à Lyon. Ce sera à partir de 14h à Paris, depuis la place de la République. On veut m'assassiner politiquement. La déclaration tout à l'heure de Jordan Bardella, après cette enquête publiée hier par Mediapart, qui évoque des propos antisémites tenus par le président du RN en 2013. Il conteste toutes les accusations et annonce aussi avoir déposé plainte pour diffamation. Jordan Bardella était ensuite aux côtés de Marine Le Pen pour saluer les nouveaux sénateurs du Rassemblement National élus dimanche. Un nouveau record pour la dette publique. Selon l'INSEE, elle était au deuxième trimestre de près de 3 600 milliards d'euros, soit 119% du PIB de la France. C'est son plus haut niveau depuis 46. C'est plus encore qu'après la période du Covid. Deux jours de visite d'État en Espagne pour Emmanuel Macron. Le chef de l'État est arrivé à Madrid avec son épouse Brigitte Macron. Il va d'abord déjeuner au Palais Royal avec le roi Philippe VI. Avant ce soir, un dîner de gala. Et demain, le président va rencontrer le premier ministre espagnol Pedro Sanchez pour évoquer la situation au Proche-Orient, la guerre en Ukraine, mais aussi les réseaux sociaux et l'intelligence artificielle. Enfin, prudence sur le Languedoc avec cet épisode cévenol annoncé dès la nuit prochaine. Trois départements en vigilance orange, pluie, inondation à partir de minuit. La Lozère, le Gard et l'Hérault. Météo France prévoit des averses fortes sur les Cévennes qui vont s'intensifier en seconde partie de nuit, associées demain à des orages intenses.

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1: Bonjour à toutes et tous. Marine Le Pen assure avoir une confiance absolue envers Jordan Bardella. La candidate du Rassemblement National à la présidentielle a pris la parole après l'enquête de Mediapart. Elle révèle des propos antisémites attribués au président du RN datant d'il y a 13 ans. Marine Le Pen promet de contre-attaquer et de démontrer cette manipulation. Jordan Bardella lui assure n'avoir rien à se reprocher et dénonce les prémices d'une guerre totale contre son parti en vue de l'élection l'an prochain. 38% des personnels du secondaire en grève aujourd'hui selon le SNES-FSU, 14% des enseignants selon les chiffres du ministère de l'Éducation. Journée de mobilisation à l'appel de l'intersyndicale pour dénoncer le gel du point d'indice des fonctionnaires et défendre le service public. De nombreux cortèges sont en cours avec plusieurs milliers de manifestants à Nantes, à Rennes ou encore à Lyon. Dans ce contexte, la contestation lycéenne prend de l'ampleur avec des établissements bloqués partout en France. Les jeunes manifestent contre les conditions

de 7 jours au Moyen-Orient. On apprend aussi aujourd'hui qu'une attaque de missile mi-septembre contre un bateau militaire américain dans le détroit maritime a fait 8 blessés. Et puis le foot et les Bleus de retour à Clairefontaine après leur victoire 1-0 en Belgique hier soir. Leur prochain rendez-vous en Ligue des Nations, ce sera vendredi contre l'Italie. Et ce sera aussi le premier match de Zinedine Zidane en France depuis son arrivée comme sélectionneur. C'est la fin de ce flash. Excellent après-midi.

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1: Bonjour à toutes et tous. Les manifestations vont s'élancer à Paris depuis la place de la République, mais aussi à Toulouse, à Strasbourg ou encore à Lille. Journée de mobilisation de toute la fonction publique pour défendre les salaires. Et depuis le cortège parisien, la secrétaire générale de la CGT, Sophie Binet, a donné 48 heures au gouvernement pour revoir en profondeur son projet de budget, dénonçant un budget qui s'attaque aux services publics. Plus de 300 lycées encore perturbés par des actions à la mi-journée, selon le ministère de l'éducation, et une quarantaine totalement bloquée. L'appel avait été lancé par l'Union nationale lycéenne. Les forces de l'ordre sont intervenues à plusieurs reprises après des incidents. Le ministère indique qu'il y a eu 40 interpellations. Dans l'actu également, la retraite à 65 ans. C'est la proposition d'Édouard Philippe. Aujourd'hui, le candidat Horizon à la prochaine présidentielle a détaillé dans une vidéo sur les réseaux sociaux ses mesures sur ce sujet sensible. Il indique vouloir reprendre la réforme de 2023 pour passer en moins de 10 ans la durée de cotisation à 45 ans. Il ajoute qu'un tiers des Français pourra partir entre 60 et 64 ans. On veut m'assassiner politiquement, déclaration de Jordan Bardella après cette enquête de Mediapart qui évoque des propos antisémites datant de 2013. Le président du Rassemblement National conteste toutes les accusations et annonce aussi vouloir déposer plainte pour diffamation. Il a reçu le soutien de Marine Le Pen qui assure de son côté « on ne va pas se laisser faire ». Plus de 3 ans après la mort de Naël à Nanterre, la justice réexamine aujourd'hui la qualification des faits visant le policier mis en cause. En juin dernier, la Cour de cassation avait annulé la requalification des faits en violence ayant entraîné la mort sans intention de la donner. La famille de l'adolescent de 17 ans tué par balle demande de retenir la qualification adéquate, le meurtre.

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1: Bonjour à tous. Les fonctionnaires dans les rues aujourd'hui, avec plus de 160 manifestations à l'appel de l'intersyndicale pour défendre les services publics et les salaires. Près de 5000 personnes à Lyon, 5000 aussi à Nantes, selon les syndicats. À Paris, la manifestation est partie de République, direction la place de la Nation. Et dans le cortège, la patronne de la CGT, Sophie Binet, a demandé au gouvernement de revoir son projet de budget.
2: Il n'est pas question que dans ce budget, il baisse le salaire des fonctionnaires. Le salaire des agents publics doit augmenter. Qui était au front cet été ? Les pompiers, les hospitaliers, pendant qu'Emmanuel Macron était sur son jet ski. Pas possible qu'ils soient remerciés avec une baisse de leur salaire, alors que depuis 10 ans, avec le gel du point d'indice, les salaires des fonctionnaires ont déjà baissé de 20%.
1: Les fonctionnaires aussi rejoints par les lycéens après de nombreuses actions dans les établissements depuis ce matin. Plus de 300 perturbés selon le ministère de l'Éducation qui évoque 40 interpellations. L'enseigne André est placée en liquidation judiciaire. Le chausseur français qui a vu le jour il y a 130 ans avait déjà connu 3 redressements judiciaires ces 5 dernières années. La plupart des magasins avaient déjà fermé leurs portes. André ne comptait plus que 30 salariés. 2 jours de visite d'État en Espagne pour Emmanuel Macron. Le chef de l'État est à Madrid avec son épouse. Il a rencontré le roi Philippe VI au Palais Royal avant ce soir un dîner de gala. Demain, le président doit échanger avec le Premier ministre Pedro Sanchez, le gouvernement espagnol qui vient par ailleurs d'annoncer la suspension des expulsions de logements jusqu'en 2030 après une forte contestation dans le pays. Enfin, prudence sur le sud, le Gard, la Lozère et l'Hérault seront placés en vigilance orange à partir de minuit pour orages et pluies inondations. Météo France annonce un épisode méditerranéen avec de très forts cumuls de pluie sur les Cévennes. Les averses vont se renforcer en seconde partie de nuit associées à des orages intenses. Voilà pour l'info. Bon après-midi.

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1: Bonjour à toutes et tous. Près de 10% de grévistes dans la fonction publique de l'État aujourd'hui. C'est ce qu'indique le ministère de l'Action et des Comptes Publics. Le ministère de l'Éducation comptabilise, lui, 14% des enseignants en grève. L'intersyndicale de la fonction publique appelait à défendre le pouvoir d'achat. Plus de 160 manifestations avec notamment 10 000 manifestants à Bordeaux selon la CGT. Près de 4 000 à Marseille selon la préfecture et 2 000 à Nice. Et à Paris, le défilé se poursuit et les fonctionnaires sont rejoints par les pompiers. Ils sont plusieurs milliers mobilisés pour demander plus de moyens. Une délégation est reçue par le ministre de l'Intérieur, Laurent Nunez. Il existait en France depuis 1896. Le chausseur André va disparaître. L'entreprise en cessation de paiement a été placée aujourd'hui en liquidation judiciaire. Elle a compté jusqu'à 500 magasins dans les années 80, mais il n'y en avait plus qu'une dizaine après plusieurs années de difficultés financières. Marine Le Pen assure avoir une confiance absolue envers Jordan Bardella. La candidate du Rassemblement National à la présidentielle a pris la parole après l'enquête de Mediapart. Elle révèle des propos antisémites attribués au président du RN datant d'il y a 13 ans. Marine Le Pen promet de contre-attaquer. Jordan Bardella lui dénonce les prémices d'une guerre totale contre son parti avant l'élection de l'an prochain. Ce ne sera finalement pas 67 ans mais 65, l'âge légal de départ à la retraite voulu par Édouard Philippe. L'ancien Premier ministre, candidat à la présidentielle, a défendu ses propositions dans une vidéo publiée sur YouTube. Il faut, dit-il, prendre les bonnes décisions avant que la crise financière arrive. Édouard Philippe propose de porter progressivement la durée de cotisation à 45 ans. Et puis lui aura 40 ans demain. Olivier Giroud évoque dans l'équipe la retraite qui approche. C'est très probablement ma dernière saison, confie l'attaquant du LOSC et il ajoute qu'il profite de chaque instant. Olivier Giroud a déjà mis un terme à sa carrière avec l'équipe de France il y a 2 ans. Voilà pour l'info. Bon après-midi.

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1: Bonsoir à tous. Fonctionnaires, pompiers, lycéens, la contestation sociale gagne du terrain, mais l'affluence reste modeste dans les manifestations. Plus de 160 cortèges dans le pays pour demander des revalorisations de salaire et défendre le service public. À Toulouse, il y avait cet après-midi 6500 manifestants selon la préfecture, 11 000 selon la CGT. Et puis les lycées perturbés, il y en avait plus de 300 concernés à la mi-journée selon le ministère de l'Éducation, dont une quarantaine totalement bloquée. Les universités également concernées, avec aussi des blocages sur une dizaine de campus aujourd'hui. Le directeur de la Tour Eiffel annonce son départ. Cela fait suite à la polémique début septembre, après la mise à l'écart des employées féminines lors d'une visite privée. L'enquête interne sur cet événement a mis au jour une série de dysfonctionnements et des défaillances. Patrick Branco-Ruivo, le directeur général de la société d'exploitation de la Tour Eiffel depuis 2018, va quitter ses fonctions.

dans les Cévennes cette nuit. Vigicrue prévoit des débordements à partir de demain matin. 4 départements seront aussi placés à minuit en alerte orange aux orages et pluies inondations. L'Hérault et le Gard, mais aussi l'Ardèche et la Lozère. Enfin, Vincent Dedienne sera le prochain maître de cérémonie des Césars 2027. Canal Plus l'a annoncé aujourd'hui. Le comédien et humoriste va succéder à Benjamin Lavergne. La cérémonie de récompense du cinéma français aura lieu le 25 février. Bonne fin d'après-midi.

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1: Bonsoir à toutes et tous. Plus de 300 000 manifestants dans toute la France, selon la CGT, le syndicat qui a appelé avec 7 autres organisations à une journée d'action dans la fonction publique pour défendre le pouvoir d'achat. La CGT a aussi comptabilisé 70 000 personnes à Paris. Ils étaient 30 000 selon la police. Et dans le cortège, la secrétaire générale Sophie Binet a lancé un avertissement au gouvernement, lui laissant 48 heures pour revoir son projet de budget pour 2027. Il sera déposé demain avant sa présentation jeudi en Conseil des ministres. Et les pompiers ont rejoint de nombreux défilés partout dans le pays. Ils étaient près de 8 000 dans la capitale pour demander plus de moyens humains et matériels. Une délégation a été reçue au ministère de l'Intérieur. L'intersyndicale évoque une prise de conscience du ministre Laurent Nunez. Enfin, la contestation a aussi pris de l'ampleur dans les lycées ce mardi. 338 établissements concernés par des actions selon le ministère de l'Éducation, qui évoque aussi 40 interpellations. Dans l'actu également, Emmanuel Macron en Espagne pour 2 jours. Après avoir rencontré le couple royal cet après-midi, le chef de l'État s'entretiendra demain avec le Premier ministre espagnol Pedro Sanchez. L'Espagne qui a aussi annoncé la suspension des expulsions de logements jusqu'en 2030, conséquence d'une forte contestation dans le pays après l'expulsion d'une madrilène de 87 ans la semaine dernière, devenue le symbole de la crise du logement. L'enseigne André placée en liquidation judiciaire, le chausseur français qui a vu le jour il y a 130 ans avait déjà connu 3 redressements judiciaires ces 5 dernières années. La plupart des magasins avaient déjà fermé leurs portes. André ne comptait plus qu'une trentaine de salariés. Et puis l'Ardèche rejoint les 3 départements déjà en vigilance orange, orage et pluie inondation. Le Gard, la Lozère et l'Hérault alertent à partir de minuit et pour la journée de demain, alors qu'un épisode méditerranéen est annoncé avec de très forts cumuls de pluie et des orages stationnaires. L'Hérault et le Gard sont aussi placés dès cet après-midi en vigilance orange au cru. Bonne fin de journée.

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1: Bonsoir à tous. L'équipe de France de foot pense déjà à son prochain match. La Ligue européenne de handball débute ce soir avec trois clubs français. Et des nouvelles du cycliste Tadej Pogacar, c'est l'actu sport du jour. L'équipe de France de foot, de retour à Clairefontaine, les Bleus rentrent au Bercail après leur victoire 1-0 contre la Belgique hier soir. Ils préparent déjà leur prochain match. Ce sera ce vendredi contre l'Italie au Stade de France. Des Italiens en forme, ils sont allés s'imposer en Turquie 4-1 hier. En attendant, les Français s'entraînent à huis clos en cette fin de journée. Lui a pris sa retraite internationale depuis un peu plus de 2 ans et désormais il songe à raccrocher les crampons. Olivier Giroud annonce dans l'équipe qu'il dispute probablement sa dernière saison. L'attaquant de Lille fêtera ses 40 ans demain. Sa carrière professionnelle avait débuté en Ligue 2 à Grenoble il y a 20 ans. Olivier Giroud compte 137 sélections, 57 buts et un titre de champion du monde en 2018 avec les Bleus. Le foot encore avec l'équipe de France Espoir qui dispute ce soir la 11e journée des qualifications à l'Euro 2027. 4 jours après leur match nul en Islande, les Bleuets, leaders de leur groupe, jouent en Estonie. En basket, début ce soir de la 2e journée d'Euroleague, Paris reçoit le Partizan Belgrade. L'autre club français engagé dans cette compétition, l'ASVEL, jouera demain chez les Grecs du Panathinaikos. Handball, début ce soir de la Ligue européenne, Limoges, Chambéry et Saint-Raphaël sont les 3 clubs français engagés dans cette compétition. Chambéry se rend à Izvidac en Bosnie, Saint-Raphaël va à Neche en Croatie et Limoges accueille le Maritimo Madère. Un mot de rugby, l'entraîneur en chef du Stade français prolonge d'après l'équipe. Paul Gustard vient de prolonger son contrat jusqu'en 2029. C'est la grande question qui agite le monde du cyclisme. Tadej Pogacar participera-t-il au championnat d'Europe le week-end prochain sur ses terres en Slovénie, un mois après son opération de la clavicule? La réponse est finalement non, après avoir laissé planer le doute. Le quintuple vainqueur du Tour de France ne reprendra la compétition qu'au début de la saison 2027. Bonne soirée.

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1: Bonsoir à tous. 300 000 manifestants partout en France ce mardi selon la CGT, 206 000 selon les chiffres du ministère de l'Intérieur. Le syndicat appelait à une grande journée de mobilisation dans la fonction publique. Le rassemblement dans la capitale se dissipe peu à peu en cette fin de journée. Les syndicats fustigent notamment le projet de budget du gouvernement pour 2027. Il prévoit notamment le gel du point d'indice des fonctionnaires pour la deuxième année consécutive. Notez que les pompiers se sont aussi joints à la mobilisation. Ils étaient 8 000 dans la capitale aujourd'hui à réclamer plus de moyens. La contestation a aussi pris dans les lycées. L'Union syndicale lycéenne revendique ce soir plus de 400 établissements bloqués et appelle à de nouveaux blocages jeudi. Les lycéens dénoncent entre autres les conditions d'apprentissage mais expriment aussi un ras-le-bol général de la jeunesse. Dans le reste de l'actualité, Léa Balagel-Mariki saisit le procureur de la République. La députée écologiste de Paris réagit à des propos tenus par Marine Le Pen ce mardi. La candidate RN à la présidentielle a estimé que Mediapart devait, je cite, « enfiler son costard en Kevlar, composant des gilets pare-balles ». Mediapart a publié hier des messages antisémites datant de 2013 attribués à Jordan Bardella. Stellantis met trois de ses usines françaises à l'arrêt. Le constructeur automobile va stopper pendant 1 à 2 semaines ses usines de Rennes, Sochaux et Mulhouse. Les raisons sont diverses, notamment une disponibilité insuffisante de certaines batteries pour les véhicules électriques produits à Rennes et Sochaux. À Mulhouse, Stellantis programme la fin de vie de certains modèles. Prudence cette nuit, mais aussi demain matin. Le Gard et l'Hérault sont en vigilance orange, pluie, inondation et orage ce soir. Ils seront rejoints dès minuit par la Lozère et l'Ardèche. Météo France prévoit de forts cumuls de pluie en seconde partie de nuit et des débordements en plaine demain matin. Dans le Gard, il n'y aura pas de transport scolaire, notamment ce mercredi. Et puis après sa blessure contre la Turquie, vendredi soir, Kylian Mbappé ne devrait pas avoir à subir d'intervention chirurgicale. C'est ce qu'annonce aujourd'hui la presse espagnole concernant le capitaine de l'équipe de France. Très bonne soirée.

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1: Bonsoir à tous. 206 000 personnes dans les rues aujourd'hui en France, selon les chiffres du ministère de l'Intérieur. 300 000 selon la CGT. Le syndicat avait appelé à une journée d'action dans la fonction publique, notamment contre le projet de budget du gouvernement Le Cornu pour 2027. Il prévoirait le gel du point d'indice des fonctionnaires pour la deuxième année consécutive. Environ 8 000 pompiers également demandaient eux plus de moyens. Et pendant ce temps, c'est la gronde des lycéens qui prend elle aussi de l'ampleur. 338 lycées sont encore bloqués ce soir, indique le ministère de l'Éducation nationale. 75 ont été la cible d'action en Île-de-France aujourd'hui, selon la région, qui estime les dégâts à plus d'un million d'euros depuis le début du mouvement. Les lycéens disent exprimer le ras-le-bol général de la jeunesse. L'Union syndicale lycéenne appelle à de nouveaux blocages pour la journée de jeudi. Dans le reste de l'actualité, Mediapart dénonce ce soir la violence sidérante du Rassemblement national. Le journal a publié hier des messages antisémites datant de 2013, imputés au président du parti d'extrême droite, Jordan Bardella. Aujourd'hui, l'intéressé, qui nie en bloc, a évoqué les prémices d'une guerre totale, pendant que Marine Le Pen a déclaré que Mediapart allait devoir enfiler son costard en Kevlar, un des composants des gilets pare-balles. Après près de 8 ans à la tête de la société d'exploitation de la Tour Eiffel, le directeur général annonce son départ à la fin de l'année. L'annonce de Patrick Branco-Ruivo intervient quelques semaines après l'éviction de personnel féminin au cours d'une visite du monument par un groupe de religieux hindous début septembre. Une enquête interne menée par la suite avait mis en lumière des dysfonctionnements et des défaillances dans le protocole. 4 départements en vigilance orange, pluie, inondation et orage à partir de minuit ce soir. L'Hérault, le Gard, la Lozère et l'Ardèche. De forts cumuls de pluie sont attendus en seconde partie de nuit. Et puis du foot, ce soir au lendemain de la victoire des Bleus, en Belgique, 2 rencontres ont lieu ce soir. L'Espagne, championne du monde en titre, reçoit la Croatie à 20h45, pendant que l'Angleterre se déplace en République tchèque. Voilà pour les infos, très bonne soirée à tous.

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1: Bonsoir à tous. Des violences inqualifiables. Réaction d'Edouard Geoffrey après une journée de mobilisation des lycéens partout en France. Près de 400 lycées ont été bloqués ce mardi et plus de 300 le sont encore ce soir selon le ministère de l'Éducation nationale. Edouard Geoffrey indique aussi que 31 personnels de l'Éducation nationale ont été blessés. Porter des revendications est un droit. Frapper, menacer, brûler ou empêcher les autres d'étudier n'en est pas un, écrit ce soir sur X le ministre de l'Éducation nationale. Les lycéens disent exprimer le ras-le-bol général de la jeunesse. Dans le même temps, 300 000 personnes se sont mobilisées aujourd'hui partout en France selon la CGT, 206 000 selon le ministère de l'Intérieur. La CGT appelait à une grande journée de mobilisation de la fonction publique. À Paris, les pompiers se sont joints au mouvement pour réclamer plus de moyens. Dans le reste de l'actualité, un jeune homme de 20 ans mis en examen à Paris. Il est soupçonné d'avoir menacé de mort le maire de la commune d'Alès au mois de juillet dernier. Christophe Rivinck avait reçu à son domicile une enveloppe contenant 2 balles et une lettre de menace. L'élu de la commune du Gard avait affirmé vouloir s'attaquer au narcotrafic dans sa ville. Il vit depuis sous protection policière. La France va emprunter pour 340 milliards d'euros en 2027. Un record, une somme qui servira à rembourser le montant de sa dette et couvrir son déficit estimé à 80 milliards d'euros de plus qu'il y a 5 ans. Plus tôt ce mardi, l'INSEE a annoncé que la dette publique française s'établissait à 119% du PIB. Au Maroc, c'est une première. Une femme a été nommée chef du gouvernement. Une décision du roi Mohamed VI annoncée par le palais royal ce mardi. C'est Fatima Ezahara El Mansouri qui a été chargée de former un nouveau gouvernement, indique le communiqué. Et puis à quelques jours du match de football entre la France et l'Italie, un maillot de Zinedine Zidane va être mis aux enchères fin octobre. Il avait été préparé pour l'ancien numéro 10 des Bleus à l'occasion de la finale de la Coupe du Monde 2006 entre l'équipe de France et les Italiens. Le maillot est estimé entre 15 et 30 000 euros. Voilà pour l'info. Très bonne soirée.

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1: Bonsoir à tous. Journée de mobilisation ce mardi en France. Entre 200 et 300 000 personnes se sont rassemblées à Paris, Toulouse, Lyon ou encore à Marseille à l'appel de la CGT pour une journée d'action dans la fonction publique à deux jours de la présentation du projet de budget 2027 du gouvernement. Dans le même temps, la gronde est aussi montée dans les lycées avec plus de 400 établissements perturbés et parfois des scènes de violence entre jeunes et forces de l'ordre. Écoutez Laurent Nunez, le ministre de l'Intérieur qui était sur le plateau de BFM TV. Ce soir.
2: Il y a des comportements qui tombent sous le coup de la loi pénale. Voilà. Il n'y a rien qui justifie la violence. Il n'y a rien qui justifie que pour manifester, on puisse se présenter devant des établissements cagoulés, le visage grimé, avec des projectiles et qu'on attende l'intervention des forces de l'ordre pour les prendre à partie. On n'attend même pas l'intervention des forces de l'ordre. On attend la présence simplement des forces de l'ordre. Mais je n'envoie pas les forces de sécurité intérieure sur les rassemblements. Je leur demande de contenir des exactions et des prises à partie et des violences physiques. En revanche, les forces de l'ordre, elles sont là pour faire en sorte que ces rassemblements se passent bien. Ils sont là pour les encadrer.
1: Laurent Nunez indique que 440 interpellations ont eu lieu durant cette journée de mobilisation des lycéens. Le même dispositif policier sera déployé ce mercredi. Dans l'actualité, également, un homme de 20 ans mis en examen et placé en détention provisoire à Paris. Il est soupçonné de menaces de mort sur Christophe Rivinck, le maire d'Alès, dans le Gard, qui avait été exfiltré de chez lui en pleine nuit en juillet, après la découverte de deux munitions sur le mur d'enceinte de son domicile. L'édile avait reçu plusieurs lettres de menaces après avoir affirmé vouloir combattre le narcotrafic dans sa ville. Emmanuel Macron est en Espagne pour deux jours. Le couple présidentiel est reçu pour un dîner d'État au Palais Royal de Madrid ce soir. Le chef de l'État s'entretiendra demain ensuite avec le Premier ministre espagnol, Pedro Sanchez. Et puis l'Hérault et le Gard en vigilance orange au cru. Alors que l'on attend de très forts cumuls de pluie dans les Cévennes cette nuit, ces deux départements seront aussi placés à minuit en alerte orange aux orages et aux pluies inondations, tout comme la Lozère et l'Ardèche. Très bonne soirée à tous. 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